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4: A mix of sun and cloud and 23 the high today. Tonight 13 and then tomorrow a mix of sun and cloud and a high of 25.
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